Tommy m'a tanné pour qu'on garde le chien. J'ai fini par céder à condition qu'il le montre à un vétérinaire. Je supportais plus ses couinements. Le veto a trouvé des restes de nounours, un jouet qui couine et un diamant de 84 carats dans son estomac. C'est fou ce qui peut arriver en une semaine. Mais ça l'a pas fait taire. Qu'est-ce qu'on fait dans ce cas-là? On va voir le type qui s'y connaît dans ce genre de choses.

0: voyons, docteur Harvey. Vous envisagez de régler cette opération dans quel genre de délai? Dites-moi, je vous en prie, que vous n'avez qu'à entrer, envoyer un spray, c'est fini.
1: Non. Et comme tout traitement psychologique traditionnel, ça peut prendre des semaines ou même des années.
0: Excusez-moi. Pour que... Vous n'avez pas dit le mot année, n'est-ce pas?
1: C'est concevable.
0: Non, ça ne l'est pas. Jour est concevable. Semaine, possible.
2: C'est possible.
0: Mois, non. Année, vous oubliez.
2: Vous oubliez.

0: On est presque arrivé. Arrête, c'est pas drôle.
1: Complètement immature.
0: C'est pour ça que tout le monde déteste les ordres.
1: Ce que j'en dis, c'est pour toi.
0: Tu mérites même pas qu'on te parle.
1: Oh, merci.

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1: Bonjour à toutes, bonjour à tous. Ça va un peu mieux entre la France et l'Algérie. Le ministre de l'Intérieur algérien est attendu à Paris dans quelques jours. L'annonce de Laurent Nunez dans une interview à la Tribune dimanche. Un signal très positif. Selon lui, demain, c'est le garde des Sceaux, Gérald Darmanin, qui va se rendre à Alger pour tenter de rétablir les relations judiciaires entre les deux pays et évoquer notamment le cas du journaliste Christophe Glaise, incarcéré en Algérie. Une grande joie et une grande responsabilité pour le cardinal Jean-Marc Aveline. Réaction du président de la conférence des évêques de France après l'annonce de la venue du pape Léon XIV. Le souverain pontife se rendra dans l'Hexagone pour une visite d'État du 25 au 28 septembre prochain. C'est une première depuis 18 ans. La fin d'un très long week-end, vous avez peut-être prévu de prendre la route dans les prochaines heures. Bison Futé hisse notamment le drapeau rouge sur l'ensemble de l'Hexagone dans le sens des retours. Des difficultés sont attendues jusqu'en début de soirée dans les grandes agglomérations. Ce n'est toujours pas pour la France. Cette année, la Bulgarie a remporté cette nuit la 70e édition de l'Eurovision et succède donc à l'Autriche. La jeune prodige Monroe a terminé à la 11e place avec son titre « Regarde ». Et puis on termine avec un mot de sport, un mot de rugby. Dernière journée du tournoi des 6 nations féminin cet après-midi et cette finale très attendue entre le 15 de France et l'Angleterre du côté de Bordeaux. Une affiche de gala et un grand chelem en jeu à partir de 17h45. Les Anglaises n'ont plus perdu depuis novembre 2022. Voilà, c'est tout pour l'essentiel de l'actu. Très bon début de journée à tous.

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0: Regardez, il est encore là.
1: Oh, mais oui, c'est étrange, hein.
0: Et ici?
1: Toujours lui. Gare de Lyon.
0: Et ici encore. 5 mars Austerlitz.
1: Puis toujours la même expression. Hein? Aussi neutre.
0: 12 fois en tout. J'ai compté. C'est quand même bizarre. Pourquoi aller se faire photographier régulièrement aux quatre coins de la ville si c'est pour jeter les clichés juste après?
1: Mais surtout qu'ils sont en parfait état.
0: On dirait une sorte de rituel.
1: Ben, il est peut-être tellement obsédé par la peur de vieillir que c'est la seule chose qui le rassure.
0: C'est un mort.
1: Un mort?
0: Mais oui, un mort qui a peur de basculer dans l'oubli. Alors, il sert des photomatons pour rappeler son visage au vivant.

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4: Bonjour à tous, ce n'est pas une crise mais on reste vigilant, prévient la ministre de la Santé dans une interview à nos confrères de Ouest France. Stéphanie Rist revient sur les cas d'antavirus détectés sur un bateau de croisière. Il n'y a pas d'intérêt dans le cas présent à mettre un masque, rappelle déjà l'ancienne députée qui précise bien qu'à ce stade, la chaîne de transmission est maîtrisée sur le sol français. Gérald Darmanin, attendu en Algérie, demain le ministre français de la Justice se rend sur place avec plusieurs magistrats pour discuter de la coopération judiciaire franco-algérienne ainsi que de certains dossiers sensibles, par exemple la détention du journaliste français Christophe Glaise. Le ministre de l'Intérieur algérien sera quant à lui attendu à Paris dans les prochains jours. Au Moyen-Orient, toujours pas d'accord entre les États-Unis et l'Iran. Selon la presse américaine, Donald Trump doit décider dans les prochaines heures s'il reprend ou non les frappes contre le régime de Téhéran. Encore une déception pour la France à l'Eurovision. La Bulgarie a remporté pour la toute première fois le concours. Cette nuit, la Française Monroe, boudée par le public, se classe seulement à la 11e place. La France, qui attend toujours une victoire depuis 1977 et le succès à l'époque de la chanteuse Marie Myriam. Et puis le sport avec du rugby et dernière journée du tournoi de destination féminin cet après-midi et cette finale très attendue entre le 15 de France et l'Angleterre. C'est du côté de Bordeaux. Une affiche de gala qui s'annonce très disputée pour cause. Les Anglaises n'ont pas perdu un match depuis novembre 2022. Le coup d'envoi de la rencontre, c'est à 17h45.

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1: Saint Graal de tout footballeur qui ne rêve pas un jour pouvoir s'accaparer le beau trophée doré, le plus convoité, celui de la Coupe du Monde de football. Mais comment est née cette énorme machine à succès ? L'élaboration de cette compétition, le plus grand événement sportif mondial après les Jeux Olympiques, démarre quasiment en même temps que l'établissement de la Fédération Internationale. En effet, la FIFA a été créée le 21 mai 1904 et déjà dans ses premiers statuts était consacré un article annonçant la création d'un championnat international dont la fédération serait son unique corps organisateur. Initialement prévu en 1905 en Suisse, le projet mettra finalement quelques années à aboutir. En 1921, entre en fonction à la présidence de la FIFA le français Jules Rimet. Celui-ci va vite faire évoluer ce dossier de genèse de la compétition. Dès 1926, il lance une commission d'études afin de la préparer. Le fameux mondial aura ainsi lieu tous les 4 ans, et ceci dès l'année 1930. Restait encore le nom de l'hôte de cette première édition, et le choix de la FIFA s'est donc arrêté sur l'Uruguay. Alors me direz-vous, pourquoi faire autant de routes en Amérique du Sud ? Eh bien, d'une part, il ne faut pas oublier que la Céleste, la sélection uruguayenne, fut à l'époque double championne olympique en titre, mais qu'on y célébrait également en ce pays le centenaire de son indépendance, d'où aussi le nom de son stade national, El Stadio Centenario, le stade du centenaire construit pour l'occasion afin de recevoir ce tout premier tournoi mondial. Seule la France, la Belgique, la Roumanie et la Yougoslavie seront les représentantes européennes. Et le trophée alors ? La récompense originale représentait une femme ailée, rappelant Niké, la déesse grecque de la victoire. Une coupe pesant près de 4 kilos tout de même, fait d'or et d'argent. Elle est le fruit du travail du sculpteur hexagonal Abel Lafleur. Celle-ci, dans un premier temps, recevra le nom de Victoire, puis fut rebaptisée en l'honneur du président de la FIFA, Coupe Jules Rimet, et fut ainsi remise le 30 juillet 1930 au vainqueur, sans surprise, le pays hôte, ultra favori, l'Uruguay, battant son voisin argentin par le score de 4-2. Des années d'élaboration pour une conquête sportive planétaire qui fait encore aujourd'hui tourner la tête de tous les footeux depuis 90 ans.

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3: Bonjour à tous. Les frappes se poursuivent au Liban et en Israël malgré le prolongement du cessez-le-feu. De son côté, Donald Trump attend toujours un accord avec l'Iran. Le locataire de la Maison Blanche réfléchit même à reprendre les bombardements contre le régime de Téhéran d'après la presse américaine. L'Iran passera un très mauvais moment si un accord n'est pas conclu, a promis le milliardaire. Gérald Darmanin en Algérie. Le garde des Sceaux sera à Alger demain pour évoquer plusieurs sujets comme la coopération judiciaire entre les deux pays, mais aussi la détention du journaliste Christophe Glaise. Le ministre de l'Intérieur algérien est lui attendu à Paris dans quelques jours, d'après Laurent Nunez. C'est aujourd'hui la journée mondiale contre l'homophobie, la transphobie, la biphobie. Plus de 1700 actes hostiles au personnel LGBT ont été signalés à SOS Homophobie en 2025 en France. Un chiffre en hausse sur un an. L'association évoque un climat de plus en plus anxiogène et délétère. Prudence aujourd'hui sur les routes de l'Hexagone pour la fin de ce long week-end de l'Ascension. Bison futé hisse le drapeau rouge sur tout le territoire dans le sens des retours. Les difficultés sont attendues jusqu'en début de soirée dans les grandes agglomérations. Et puis on termine avec un mot de sport, un mot de football puisque c'est la toute dernière journée de Ligue 1 ce soir. 9 matchs au programme, ils commencent tous à 21h. Pour la course à l'Europe, on suivra notamment les affiches Lyon-Lens, Marseille-Rennes et Strasbourg-Monaco. Match important également entre Lille et Auxerre. Les nordistes visent un ticket pour la Ligue des Champions et les bourguignons, quant à eux, se battent pour éviter la relégation. Voilà, c'est tout pour l'essentiel de l'actualité. Très bonne journée à tous.

0: DJ, la combinaison avec Merendez marche bien.
1: Il est combiné avec Merendez, gut gepflegt.
0: Alors, Fiacou franc.
2: Sifota.
0: Domez, premier poteau.
2: Domez, prime pata.
0: Curles, deuxième poteau.
2: Curles, seconde pata.
0: Balul, tu prends Doberman.
2: Balul, struit du fruit de Doberman.
0: Tout le monde se replace. Tout le monde au marquage.
2: Tout le monde est replacé, tout le monde est marquage.
0: Ok.
2: Ok,
3: coach.
2: Coach.

0: Deezer.
1: Bonjour à toutes,
2: bonjour à tous.
1: Louis Crépeau.
2: Les frappes se poursuivent au Liban et en Israël malgré le prolongement du cessez-le-feu. De son côté, Donald Trump attend toujours un accord avec l'Iran. Le locataire de la Maison Blanche réfléchit même à reprendre les bombardements contre le régime de Téhéran, d'après la presse américaine. L'Iran passera un très mauvais moment si un accord n'est pas conclu, a promis le milliardaire. Gérald Darmanin, en Algérie, le garde des Sceaux sera à Alger demain pour évoquer plusieurs sujets, comme la coopération judiciaire entre les deux pays, mais aussi la détention du journaliste Christophe Glaise. Le ministre de l'Intérieur algérien est lui attendu à Paris dans quelques jours, d'après Laurent Nunez. C'est aujourd'hui la journée mondiale contre l'homophobie, la transphobie, la biphobie. Plus de 1700 actes hostiles aux personnes LGBT ont été signalés à SOS Homophobie en 2025 en France. Un chiffre en hausse sur un an. L'association évoque un climat de plus en plus anxiogène et délétère. Prudence aujourd'hui sur les routes de l'Hexagone pour la fin de ce long week-end de l'Ascension. Bison futé hisse le drapeau rouge sur tout le territoire dans le sens des retours. Les difficultés sont attendues jusqu'en début de soirée dans les grandes agglomérations. Et puis on termine avec un mot de sport. Un mot de football puisque c'est la toute dernière journée de Ligue 1 ce soir. 9 matchs au programme, ils commencent tous à 21h. Pour la course à l'Europe, on suivra notamment les affiches Lyon-Lens, Marseille-Rennes et Strasbourg-Monaco. Match important également entre Lille et Auxerre. Les nordistes visent un ticket pour la Ligue des Champions et les bourguignons, quant à eux, se battent pour éviter la relégation. Voilà, c'est tout pour l'essentiel de l'actualité. Très bonne journée à tous.

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1: Ça fait 10 ans que je vous dis de la raser, ça sera un prix de forêt. Au moins, on verrait clair.
2: Oui, bah ça ralentit les ennemis.
1: Non, bon, il n'y a pas que les ennemis, pardon.
2: Vous sentez rien?
1: Non. Si, ça sent la fumée.
2: Ça vient de là.
1: Eh oh!
3: Ah, sire, enfin!
4: Ah bah, on peut dire que vous tombez bien.
1: C'est vous la fumée? Mais qu'est-ce que vous foutez, au juste?
3: Ah, c'était pour prévenir le château.
2: Prévenir de quoi?
4: Bah, qu'on était paumés.
3: Et heureusement que vous arrivez, parce qu'on commence à crever de soif.
1: Ah bah merde, on n'a pas amené de flotte, nous.
2: Ouais. D'ailleurs, on n'a pas tellement amené de cartes non plus.
4: Comment ça?
2: Je veux dire, par là que si vous, vous êtes paumés, nous, on peut-être aussi.
1: Oh, qu'est-ce que vous racontez?
2: Bah, quoi, vous savez rentrer, vous, peut-être?
1: Ouais, faut voir.
4: Bon, bah, s'il y en a un qui se sent l'envie, il faudrait pisser sur le feu.
3: Ça fait une fumée plus blanche.

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0: Je voudrais dormir.
1: Je suis debout dans la cuisine et je ne pense à rien. Enfin, à rien, c'est difficile, même impossible. Il y a toujours un petit quelque chose qui vient, on ne sait d'où.

0: paraît que t'as des propos intolérables. Où il n'y a pas de tolérance. Tu sais donc pas que c'est pas bien d'être raciste, que c'est mal. On ne doit pas faire de discrimination raciale, c'est mal. Juger les gens sur leur religion, c'est mal. Sur leur couleur de leur peau, sur leurs origines sociales ou sur leur nationalité, c'est mal.
1: Ok, puisque je vois qu'on peut pas discuter, on va faire un duel. Oh,

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4: Bonjour à toutes, bonjour à tous. L'OMS déclare une urgence internationale pour l'épidémie d'Ebola qui touche la République démocratique du Congo. C'est le deuxième niveau d'alerte le plus élevé derrière celui d'urgence dû à une pandémie. Cette maladie provoque une fièvre hémorragique extrêmement contagieuse. Aucun vaccin n'existe aujourd'hui contre le variant actuellement actif. Le rapprochement entre Paris et Alger, Gérald Darmanin est attendu sur place demain. Accompagné de plusieurs magistrats, le garde des Sceaux doit évoquer la coopération judiciaire franco-algérienne, mais aussi certains dossiers sensibles comme la détention du journaliste français Christophe Glaise. Le ministre de l'Intérieur algérien sera également à Paris dans les prochains jours. Il est impératif de rouvrir des négociations salariales. Les mots de la secrétaire générale de la CFDT, Marie-Lise Léon, dans les colonnes du Parisien face à l'inflation et aux difficultés de pouvoir d'achat. Pour rappel, le SMIC va augmenter d'un peu plus de 2% le mois prochain, soit une hausse d'environ 44 euros brut par mois. Encore une déception pour la France. À l'Eurovision, la Bulgarie a remporté pour la toute première fois le concours la nuit dernière. La Française Monroe, boudée par le public, se classe seulement à la 11e place. La France qui attend toujours une victoire depuis 1977 et le succès à l'époque de la chanteuse Marie Myriam. Et puis un mot de sport pour finir, un mot de rugby avec la dernière journée du tournoi des 6 nations féminin. Cet après-midi et cette grande finale très attendue entre le 15 de France et l'Angleterre. Ça se passe du côté de Bordeaux. Une affiche de gala et un grand chelem en jeu face à des Anglaises qui n'ont pas perdu depuis novembre 2022. Coup d'envoi à 17h45.

0: quoi, moi?
1: Ben, en tant qu'avocat, je te conseille d'arrêter d'aller te masturber dans des cliniques de fertilité.
0: OK, je devrais aller me chercher un vrai avocat.
1: T'as pas l'argent pour un vrai avocat. Non, cet après-midi, j'appelle au barreau, puis je récupère ma licence.
0: T'as pas ta licence?
1: Formalité. Une affaire de date, puis de formulaire, puis de pot de vin.

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2: Bonjour à toutes, bonjour à tous. L'OMS déclare une urgence internationale pour l'épidémie d'Ebola qui touche la République démocratique du Congo. C'est le deuxième niveau d'alerte le plus élevé derrière celui d'urgence dû à une pandémie. Cette maladie provoque une fièvre hémorragique extrêmement contagieuse. Aucun vaccin n'existe aujourd'hui contre le variant actuellement actif. Le rapprochement entre Paris et Alger, Gérald Darmanin est attendu sur place demain. Accompagné de plusieurs magistrats, le garde des Sceaux doit évoquer la coopération judiciaire franco-algérienne, mais aussi certains dossiers sensibles comme la détention du journaliste français Christophe Glaise. Le ministre de l'Intérieur algérien sera également à Paris dans les prochains jours. Il est impératif de rouvrir des négociations salariales. Les mots de la secrétaire générale de la CFDT, Marie-Lise Léon, dans les colonnes du Parisien face à l'inflation et aux difficultés de pouvoir d'achat. Pour rappel, le SMIC va augmenter d'un peu plus de 2% le mois prochain, soit une hausse d'environ 44 euros brut par mois. Encore une déception pour la France. À l'Eurovision, la Bulgarie a remporté pour la toute première fois le concours la nuit dernière. La Française, Monroe, boudée par le public, se classe seulement à la 11e place. La France, qui attend toujours une victoire depuis 1977 et le succès à l'époque de la chanteuse Marie Myriam. Et puis un mot de sport pour finir, un mot de rugby avec la dernière journée du tournoi Destination féminin. Cet après-midi et cette grande finale très attendue entre le 15 de France et l'Angleterre. Ça se passe du côté de Bordeaux. Une affiche de gala et un grand chelem en jeu face à des Anglaises qui n'ont pas perdu depuis novembre 2022. Coup d'envoi à 17h45.

0: Regardez. Page 80, bas de page. Lisez. Vous avez vu ?
1: Non.
0: Là où il y a une volonté, il y a un chemin.
1: Ah oui.
0: Mao l'a repris de Lénine, qui lui-même le tenait de William Hazlitt, lequel s'était inspiré d'un proverbe anglais reprenant une maxime chinoise. C'est un cercle.

0: Les animaux malades de la peste. Un mal qui répand la terreur, mal que le ciel en sa fureur inventa pour punir les crimes de la terre, la peste, puisqu'il faut l'appeler par son nom, capable d'enrichir en un jour l'Achéron, faisait aux animaux la guerre. Ils ne mouraient pas tous, mais tous étaient frappés. On n'en voyait point d'occupés à chercher le soutien d'une mourante vie. Nul mets n'excitait leur envie, ni loup, ni renard n'épiait la douce et l'innocente proie. Les tourterelles se fuyaient, plus d'amour, partant plus de joie. Le lion tint conseil et dit « Mes chers amis, je crois que le ciel a permis pour nos péchés cette infortune. Que le plus coupable de nous se sacrifie aux traits du céleste courroux, peut-être il obtiendra la guérison commune. L'histoire nous apprend qu'en de tels accidents ont fait de pareils dévouements. Ne nous flattons donc point, voyons sans indulgence l'état de notre conscience. Pour moi, satisfaisant mes appétits gloutons, j'ai dévoré force moutons. Que m'avait-il fait? Nulle offense. Même il m'est arrivé quelquefois de manger le berger. Je me dévouerai donc s'il le faut. Mais je pense qu'il est bon que chacun s'accuse ainsi que moi. Car on doit souhaiter, selon toute justice, que le plus coupable périsse.
1: Sire, dit le renard, vous êtes trop bon roi. Vos scrupules font voir trop de délicatesse. Eh bien, manger mouton, canaille, sotte espèce, est-ce un péché? Non, non, vous leur fîtes, Seigneur, en les croquant beaucoup d'honneur. Et quant au berger, l'on peut dire qu'il était digne de tout mot, étant de ces gens-là qui, sur les animaux, se font un chimérique empire.
0: Ainsi, dit le renard, et flatteur d'applaudir. On n'osa trop approfondir du tigre, ni de l'ours, ni des autres puissances les moins pardonnables offenses. Tous les gens, querelleurs jusqu'au simple matin, au dire de chacun, étaient de petits saints. L'âne vint à son tour et dit
2: « J'ai souvenance qu'en un près de moi ne passant, la faim, l'occasion, l'herbe tendre, et je pense, quelque diable aussi me poussant, je tondis de ce pré la largeur de ma langue. Je n'en avais nul droit, puisqu'il faut parler net. »
1: À ces mots, on cria « Haro sur le baudet !» Un loup quelque peu clair prouva par sa harangue qu'il fallait dévouer ce maudit animal, ce pelé, ce galeux d'où venait tout le mal. Sa peccadille fut jugée un cas pendable. Manger l'herbe d'autrui, quel crime abominable! Rien que la mort n'était capable d'expier son forfait. On le lui fit bien voir.
2: Selon que vous serez puissant ou misérable, les jugements de cour vous rendront blanc ou noir.

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1: Bonjour à toutes, bonjour à tous. L'OMS déclare une urgence internationale pour l'épidémie d'Ebola qui touche la République démocratique du Congo. C'est le deuxième niveau d'alerte le plus élevé derrière celui d'urgence dû à une pandémie. Cette maladie provoque une fièvre hémorragique extrêmement contagieuse. Aucun vaccin n'existe aujourd'hui contre le variant actuellement actif. Le rapprochement entre Paris et Alger, Gérald Darmanin est attendu sur place demain. Accompagné de plusieurs magistrats, le garde des Sceaux doit évoquer la coopération judiciaire franco-algérienne, mais aussi certains dossiers sensibles comme la détention du journaliste français Christophe Glaise. Le ministre de l'Intérieur algérien sera également à Paris dans les prochains jours. Il est impératif de rouvrir des négociations salariales. Les mots de la secrétaire générale de la CFDT, Marie-Lise Léon, dans les colonnes du Parisien face à l'inflation et aux difficultés de pouvoir d'achat. Pour rappel, le SMIC va augmenter d'un peu plus de 2% le mois prochain, soit une hausse d'environ 44 euros brut par mois. Encore une déception pour la France. À l'Eurovision, la Bulgarie a remporté pour la toute première fois le concours la nuit dernière. La Française, Monroe, boudée par le public, se classe seulement à la 11e place. La France qui attend toujours une victoire depuis 1977 et le succès à l'époque de la chanteuse Marie Myriam. Et puis un mot de sport pour finir, un mot de rugby avec la dernière journée du tournoi Destination féminin. Cet après-midi et cette grande finale très attendue entre le 15 de France et l'Angleterre. Ça se passe du côté de Bordeaux. Une affiche de gala et un grand chelem en jeu face à des Anglaises qui n'ont pas perdu depuis novembre 2022. Coup d'envoi à 17h45.

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L'après-midi, je me jetais dans le travail comme il est naturel à l'homme qui se trouve surpris par un spasme de son destin. Sauf à passer pour un innocent, je dois dire que je me disposais pour la première fois à trahir Marthe. Et cette pensée m'était odieuse. Les regards de mes collaborateurs, ignorants du drame qui sourdait, et je le savais bien, uniquement dévoués à leur labeur inepte, me faisaient pourtant des brûlures. 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

0: 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Il y aura qu'une main ?
1: Oh non, merci, monsieur Futterman. Oh. Je suis déjà en retard pour mon travail.
2: 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Ça arrive pas avec la mécanique américaine, on fabrique du solide chez nous. Tu vois mon chasse-neige ? 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Tu sais pourquoi ? C'est un Kentucky Harvester. Et c'est pas une saloperie étrangère que tu trouves partout aujourd'hui, c'est un Kentucky Harvester.
1: Eh ben, si je veux pas perdre mon boulot, je crois que je ferais mieux de filer.
2: Et au fait, tes bandes dessinées, ça marche ? J'espère les voir bientôt dans les journaux, à côté de Betty Boop, Félix Le Chat et Popeye.
1: Vous savez, monsieur Futterman, c'est plus qu'on publie maintenant.
2: Ouais ?

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2: 16h.

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1: Bonsoir à tous. Gérald Darmanin sera demain en Algérie. Accompagné par plusieurs magistrats, il va y rencontrer son homologue algérien. Objectif, réchauffer les relations entre les deux pays et plaider la cause du journaliste français Christophe Glaize, détenu depuis mai 2024 après un reportage en Kabylie et condamné à 7 ans de prison pour apologie du terrorisme. L'appel au calme de l'horloger suisse Swatch. L'entreprise implore ses clients de ne pas se précipiter dans ses boutiques. Communiqué qui menace de mettre les ventes en pause en cas de débordement. Il fait suite aux nombreux rassemblements qui se sont créés et qui ont parfois dégénéré lors de la mise en vente d'un nouveau modèle en collaboration avec Audemars Piguet. En France, la police a dû intervenir dans plusieurs villes. Journée rouge sur les routes et notamment dans le sens des retours en cette fin de week-end prolongée. Bison futé prévoit d'importants ralentissements jusqu'à ce début de soirée et particulièrement dans le quart sud-est, le grand ouest et dans le nord. Les sports, la 34e et dernière journée de Ligue 1. 9 matchs à suivre ce soir en simultané à 21h. Deux relégués et le champion sont déjà connus, mais il reste du suspense pour les places en Coupe d'Europe et notamment en Ligue des Champions. Le dernier ticket se jouera entre Lille qui reçoit Auxerre, Lyon qui accueille Lens et Rennes qui se rend à Marseille. En bas de tableau, Nice, Auxerre et Le Havre restent sous la menace du barrage de relégation. Et puis l'équipe de France féminine de rugby qui affronte l'Angleterre cet après-midi. Match décisif dans le tournoi des 6 nations face à un 15 de la Rose qui n'a plus perdu contre la France depuis 2018. Coup d'envoi à 17h45 du côté de Bordeaux. Bonne fin d'après-midi à notre écoute.
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Bonjour à tous et bienvenue sur Sun pour ce 17e numéro saison 1 de votre émission Dans le Rétro. C'est une page oubliée de l'histoire musicale nippone qui reprend depuis quelque temps la lumière. Celle de l'inclassable Wamono, ce mouvement musical populaire et multigenre, mariant rare groove, jazz funk, soul et disco made in Japon. Le Wamono a pris son essor dans l'archipel dès les années 60 et fait ces dernières années le miel des diggers du monde entier. Le jazz fusion de Jiro Inagaki et ses Soul Media est digne des grandes heures du genre. On s'écoute The Vamp et Ed Rock, issus de leur premier opus, paru en 1970.

Né à Tokyo le 3 octobre 1933, Jiro Inagaki a débuté sa carrière en jouant de la musique hawaïenne avant de composer des musiques de films. Peu enclin à se limiter aux quatre temps du jazz, le saxophoniste et compositeur s'intéresse à la vague soul jazz dans les années 60 et commence à expérimenter de nouveaux styles en tant que leader de groupes comme les Soulmates et la Black Rhythm Machine. Habitué à jouer avec des musiciens rock, il commence à expérimenter la fusion jazz-rock en tant qu'arrangeur et sideman aux côtés d'Akira Ishikawa. Dans le rétro et sur Sun, place à deux autres titres, Hijack et Spoonful, eux aussi de 1970.

avec son complice batteur, Jiro Inagaki, se rend aux États-Unis en 1969 et découvre la richesse musicale des scènes rock, soul et jazz en pleine révolution. Les deux musiciens reviennent de leur aventure commune avec ses fusions expérimentales et psychédéliques en tête, qu'ils commencent à développer au Japon au même moment qu'Akira Ishikawa and the Count Buffaloes. Jiro crée le groupe Soul Media qui sort plusieurs albums incorporant tous les idiomes du jazz japonais, du rock et du funk. Sur Sun et dans le rétro, on se passe Painted Paradise et Scratch, sortis en 1975 sur l'album Funky Stuff.

Ganaki a également travaillé comme scénariste, arrangeur et producteur sur de nombreux albums de chanteurs tels que Yasuasi Sawada, Tomé Kitagawa, Mao et Akira Okazawa. Ses productions jazz-rock ont du mal à trouver leur public au Japon, l'éloignant des salles de Tokyo, qui refusent de programmer cette fusion trop expérimentale pour l'époque. L'artiste trouve le succès commercial en publiant plusieurs albums instrumentaux pop plus accessibles. Il poursuit cependant ses explorations musicales avec Soul Media, qui s'achève en 1980 avec l'album Memory Lane. Dans le rétro et sur Sun, place à One for Giro et au très smooth Gentle Wave, où le clavier joue un très joli solo truffé de blues, accompagné par une section rythmique au groove subtil.

parmi les productions de jazz fusion de l'époque, l'opus instrumental Funky Stuff du saxophoniste et flûtiste Jiro Inagaki et de sa formation Soul Media atteint des sommets. Cet album jazz funk, qui se veut résolument afro-américain, regroupe l'éclat du jazz rock et l'élasticité de la great black music. Illustration avec 21 qui vient conclure musicalement cette émission.

Jiro Inagaki, décédé en 2024, est l'un des musiciens de jazz japonais les plus emblématiques de ces 60 dernières années. Il est le pionnier de la fusion jazz du pays du soleil levant. Si les beats très funky sont empruntés aux grands noms américains, le résultat reste purement nippon. Notamment le niveau de maîtrise technique, musicale et harmonique impressionnant du groupe. Quant à lui, le son est digne des Headhunters. N'hésitez pas à vous imprégner de son univers musical. Je rappelle que toutes les informations rapportées ce jour sont issues d'articles parus sur les sites radiofrance.fr, sur laroutedujazz.fr et musicxxl.fr. Clap de fin pour Dans le Rétro. Je vous retrouve dimanche dans une quinzaine pour de toutes nouvelles aventures musicales sur Sun, bien entendu. Ciao.

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1: Bonsoir à tous. Près de 750 km de bouchons recensés en cette fin d'après-midi sur les routes. Bison Futé qualifie ce niveau d'exceptionnel en ce jour de retour de week-end prolongé. Parmi les axes les plus touchés, la 10 entre Bordeaux et Paris, la 9 de Orange à l'Espagne, la 7 entre Lyon et Marseille et la 11 de Nantes à Paris. Cette fin de week-end de l'Ascension était classée rouge dans le sens des retours. Gérald Darmanin sera demain en Algérie. Accompagné par plusieurs magistrats, il va y rencontrer son homologue algérien. Objectif, réchauffer les relations entre les deux pays et plaider la cause du journaliste français Christophe Glaise, détenu depuis mai 2024 après un reportage en Kabylie et condamné à 7 ans de prison pour apologie du terrorisme. Encore une déception pour la France à l'Eurovision. La Bulgarie a remporté pour la toute première fois le concours la nuit dernière. La Française Monroe se classe seulement 11e. La France qui attend toujours une victoire depuis 1977 et le succès à l'époque de la chanteuse Marie Myriam. Les sports, clap de fin pour la Ligue 1. Dernière journée de la saison ce soir, 9 matchs à 21h. Lille tient la corde pour se qualifier en Ligue des Champions. Il faudra pour cela battre Auxerre qui joue son maintien. En cas de contre-performance, la troisième place pourrait revenir à Lyon qui reçoit Lens ou à Rennes qui joue sur la pelouse de Marseille. A noter aussi le derby parisien entre le PSG et le Paris FC. Et puis en MotoGP, un Grand Prix de Catalogne mouvementé. Victoire de l'Italien Fabio Di Giannantonio après une course marquée par deux interruptions suite à plusieurs chutes dont celle du Français Joan Zarco. L'autre tricolore engagé, Fabio Quartararo, a pris la septième place. Bon début de soirée à notre écoute.

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4: Bonsoir à tous. Près de 750 km de bouchons recensés en cette fin d'après-midi sur les routes. Bison Futé qualifie ce niveau d'exceptionnel en ce jour de retour de week-end prolongé. Parmi les axes les plus touchés, la 10 entre Bordeaux et Paris, la 9 de Orange à l'Espagne, la 7 entre Lyon et Marseille et la 11 de Nantes à Paris. Cette fin de week-end de l'Ascension était classée rouge dans le sens des retours. Gérald Darmanin sera demain en Algérie. Accompagné par plusieurs magistrats, il va y rencontrer son homologue algérien. Objectif, réchauffer les relations entre les deux pays et plaider la cause du journaliste français Christophe Glaize, détenu depuis mai 2024 après un reportage en Kabylie et condamné à 7 ans de prison pour apologie du terrorisme. Encore une déception pour la France à l'Eurovision. La Bulgarie a remporté pour la toute première fois le concours la nuit dernière. La française Monroe se classe seulement 11e. La France qui attend toujours une victoire depuis 1977 et le succès à l'époque de la chanteuse Marie Myriam. Les sports, clap de fin pour la Ligue 1, dernière journée de la saison ce soir. 9 matchs à 21h. Lille tient la corde pour se qualifier en Ligue des Champions. Il faudra pour cela battre Auxerre qui joue son maintien. En cas de contre-performance, la 3ème place pourrait revenir à Lyon qui reçoit Lens ou à Rennes qui joue sur la pelouse de Marseille. A noter aussi le derby parisien entre le PSG et le Paris FC. Et puis en MotoGP, un Grand Prix de Catalogne mouvementé. Victoire de l'Italien Fabio Di Gianantonio après une course marquée par deux interruptions suite à plusieurs chutes, dont celle du Français Johan Zarco. L'autre tricolore engagé, Fabio Quartararo, a pris la 7ème place. Bon début de soirée à notre écoute.

0: Je devrais peut-être appeler la police américaine.
1: Nous autres Anglais, dans les situations graves, commençons par faire du thé. Moira, tu veux bien?
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2: Oui, bien sûr, grand-mère.
1: Pense à ébouillanter la théière.

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1: Bonsoir à toutes et à tous et bienvenue sur Sun pour votre rendez-vous dominical consacré aux sonorités afro-latines. Pour débuter notre voyage musical du soir, nous partons à Cali à la rencontre du saxophoniste, compositeur et arrangeur colombien Arlinson Lozano. Il vient de dévoiler son tout premier album qu'il présente comme une exploration du jazz afro-colombien capturant l'essence sonore du Pacifique colombien. Alors sans plus attendre, je vous invite à plonger dans son univers en vous laissant porter par les sonorités de ce barranquero.

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1: La semaine dernière, nous avons découvert ensemble notre album du mois, Mon Conclave. Comme son nom l'indique, le bassiste, compositeur et arrangeur américain d'origine portoricaine, Carlos Enríquez, revisite ici des standards du pianiste et compositeur Thelonious Monk. Mais ce soir, je vous invite à découvrir la pièce majeure de ce projet, Mon coup de cœur, Elle sonne des Théo. Un hommage vibrant au saxophoniste et producteur américain Théo Macero, qui a travaillé notamment sur plusieurs albums de Miles Davis. Alors, durant les 7 minutes de ce son cubano, il fallait un soliste empreint d'une très grande cubanité. Et cette lourde tâche revient à un invité de marque, Gonzalo Rubalcaba, qui illumine de son talent ce titre, tout comme Jeremy Bosch à la flûte et Anthony Almonte à la voix. Alors laissez-vous porter par ce sublime hommage avec ce big band de rêve de la scène jazz new-yorkaise actuelle, dirigé comme il se doit par un Carlos Enríquez au sommet de son art.

Poursuivons ensemble nos découvertes du rayon Latin Jazz et pour cela nous restons aux États-Unis, plus précisément à Boston, en compagnie du saxophoniste et compositeur émergent Jonathan Soiseau. Après la sortie en 2023 de son premier album Ricano, classé parmi les meilleurs albums jazz de l'année, il revient aujourd'hui avec un nouveau single intitulé Liamado, qui met en lumière les éléments de ses racines portoricaines et dominicaines. Retour ensuite à New York avec le saxophoniste baryton Dave Schumacher qui nous propose Amosaya, l'une de ses compositions extraites de son dernier album Agua con Gas, un projet que je vous invite à découvrir sans réserve.

Changement de couleur musicale, maintenant avec un titre « Tres Amigos » composé par le saxophoniste Paul Booth. Ce thème nous amène en Espagne, porté par un flamenco sublimé par le guitariste Giorgio Cerchi, avant de se transformer en une rumba aux accents proches du Latin funk. Le groupe nous vient de Londres et s'appelle Triple. Il est né de l'amitié entre trois musiciens, Trevor Mires au trombone et au clavier, Ryan Kickley à la trompette et au bugle, et Paul Booth au saxophone, à la flûte et à la clarinette basse. Leur album Fantasticus vient tout juste de sortir et je ne manquerai pas de vous en reparler prochainement. On reste ensuite à Londres pour découvrir un extrait de Maria, le premier album à paraître en juin prochain du bassiste brésilien Moisés dos Santos. Et pour vous donner envie d'en explorer l'univers, voici le titre Boa Viarem, un morceau taillé pour réchauffer les dance floors du monde entier entre jazz astral, groove intemporel et esprit carnavalesque.

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1: Le 1er mai 2014 disparaissait l'une des figures majeures de la musique populaire de son île natale, le bassiste, compositeur et chef d'orchestre cubain Juan Formel. Connu pour avoir fondé en 1969 le groupe Los Bamban, il a profondément marqué l'histoire de la musique cubaine par son innovation rythmique en donnant naissance au songo, un style devenu emblématique. Artiste visionnaire, il est aujourd'hui considéré comme l'un des grands architectes de la timba, un des titres qui illustre le mieux cette esthétique entre énergie dansante, tradition cubaine et ouverture contemporaine, c'est Recibeme que nous allons pouvoir écouter maintenant sur les ondes du son unique en rendant hommage à notre supernova.

Toujours à l'écoute de Cubop sous les étoiles et on poursuit notre voyage musical avec une découverte de différents rythmes à travers trois villes, La Haye, Cali et Matanzas. Le groupe Chachaline est une nouvelle formation de musique latine venue des Pays-Bas, composée de la chanteuse et percussionniste Chalina Smith, accompagnée de Señor Tambo, le maître des percussions vénézuéliens que vous connaissez tous ici, Gerardo Rosales. Mujeres Fuertes est le premier single extrait de cet album éponyme attendu pour la fin du mois. Le titre est centré autour de Chalina Smith, son solo de bongo insuffle une énergie brute, tandis que sa voix délivre un message d'espoir profondément féministe qui résonne avec une force indéniable. Direction ensuite la Colombie, à la rencontre du Cuba Libre Son Band qui rend hommage aux formations de charanga traditionnelles avec le titre Mister Charanga. Et l'on termine ce tour d'horizon comme prévu à Cuba, en compagnie de l'orchestre Fail Day, qui vient de sortir un merengue endiablé intitulé El Chiquito.

Il est l'heure de retrouver notre artiste fil rouge de la soirée, le saxophoniste Jonathan Soiseau, avec un deuxième extrait de son album Redbone. Laissez-vous porter par ces rythmes afro-colombiens frénétiques en découvrant ce deuxième titre intitulé Mangle. Et quant à moi, je vous retrouve la semaine prochaine sur les ondes du son unique pour un nouveau numéro de Cube Hop sous les étoiles. Ciao, ciao.

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0: t'aimes une féministe.
1: Pardon ?
0: C'est bon, c'est pas comme si ça demandait une détermination folle de pas s'épiler la chatte.
2: Non mais il est sérieux lui ?
0: Bah ouais, je suis sérieux. Bah... Avant je comprenais, vous étiez payé moins, sous-représenté dans des métiers à responsabilité, maintenant on est tous égaux. Donc ouais, j'en ai un petit peu marre là, des lesbiennes refoulées tout le temps en train d'aboyer. Mais t'aimes pas la bite, t'aimes pas la bite ! C'est pas la peine d'en dégoûter les autres ! Encore moins de faire porter le chapeau aux hommes, t'assumes.
1: Ah, t'es en train de tourner complètement con toi.

0: c'est l'anilingus.
1: Ça a l'air sympa. À ton avis, quel effet ça fait?
0: Quoi, l'anilingus?
1: Non, baiser.
0: Je sais pas. Je crois que ça sera bien. Ça fait du bien de se branler, alors ça doit être pareil, mais en mieux. Et le faire avec quelqu'un qui t'aime, ça doit être trop cool, parce que l'autre te comprend à fond et conforme plus qu'un, comme disent les Spice Girls, tu sais.
1: J'en suis pas sûre. J'ai juste envie de sentir une bite au fond de mon vagin.

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0: J'aime bien, tu vois, quand c'est côtelé.
1: Enfin, bref, j'étais avec Julien. On a tous dans son entourage quelqu'un qui finit ses phrases par
2: Je te jure.
1: Ou encore
3: Tu vois.
1: Julien, lui, il finissait toujours ses phrases par
2: Enfin.
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1: Ensuite il me dit enfin.
4: Là je suis en week-end, mais lundi je suis là.
1: En fait, il a des conditions générales.
4: D'accord, bah j'arrive tout de suite. Enfin.
1: Offre soumise à condition. 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
4: 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Parce que moi vraiment j'ai de l'amour à revendre. Enfin.
1: 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Quand il dit
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1: 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Reconductible automatiquement sur une durée indéterminée. Du coup, je l'ai gardé 2 semaines, il m'a mordu 3 fois. Et en plus, c'était pas le sien.
4: Attends, mais jamais je touche à une de tes ex.
1: Enfin. L'abus d'alcool est dangereux pour l'amitié.
4: Non, mais tu vas dormir à la maison quand tu veux, enfin.
1: Lit non fourni.
4: Merci, hein, c'est cool. De rien, t'aurais pas un oreiller. Bien sûr, je te file ça tout de suite.
1: Enfin. Livraison sous 2 semaines. J'ai jamais eu d'oreiller, par contre, il m'a dit.
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1: 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Je me demandais vraiment pourquoi c'était mon pote. 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
5: c'est la vie, hein.
4: Enfin.
1: Je vais t'emmener dans un café, je te paierai un verre, on en prendra 10, on se parlera de nos souvenirs, je te dirai que c'est pas grave, qu'elle te mérite pas, je te prendrai dans mes bras et je te dirai que t'es mon pote.
5: Va boire un verre?
1: Ouais. Bref, j'ai un pote à condition générale.

0: Quand t'arrives avec ton sourire à la con, là, c'est que t'as inventé un truc qui systématiquement me pète à la gueule dans la demi-heure qui suit.
1: Mais non, mais enfin, c'est inoffensif, je l'ai acheté.
0: Je m'en fous.
1: Mais regarde, c'est une montre.
0: Ça, une montre? Mais moi, je suis Bernard Hinault. Y'a même pas d'aiguille sur ta montre, y'a pas de chiffre, y'a pas de numéro.
1: Mais non, y'a même pas de sonnerie, rien. Seule la couleur change.
0: Et il est content, hein?
1: Ouais.
0: Tu l'as payé cher?
1: Grave.
0: Ouais. T'es pas vrai, toi, comme mec, hein? Une montre qui donne pas l'heure, mais c'est comme une poignée sans porte, c'est comme...
1: Mais non, mais moi j'aime bien, regarde, là, il est bleu ciel, c'est l'heure du café.
0: Et quand c'est jaune, c'est l'heure d'aller pisser?